Voulez-vous répondez en français, s'il vous plaît. Mo, you've got yourself here. Can you get yourself out and up?